0: J'espère que je l'ai vu, c'est face là.
1: 4 and 6.
0: 4 and 6. 058, your status.
1: 4 and 6.
0: 4 and 6.
2: Zero 073 dispatch. You show me 10-7.
0: 10-7.